0: l'imagicien qui vient d'arriver.
1: Le musicien, ouais. Ah. C'est une troupe qui vient d'où alors?
0: De la région.
1: De Tatraout, ok.
0: Voilà, c'est-à-dire, il y en a deux dans ce village, deux dans l'autre. C'est fort magnifique.
1: Un groupe du